0: Transportbüro und ich sage, die Situation war gut.
1: RTRS 758 Centre de Montréal, bonsoir. Lorsque capable, procéder direct à Piedmont et avisez-moi.
0: Lorsque capable, procéder direct à Piedmont, Canada 758, ça va être encore un autre 100 000, ensuite on pourra procéder.
1: Pas de problème, je vérifie. Juste aviser peut-être un petit peu avant de dire.
0: On vérifie, RTRS 758.

0: Lufthansa 4, Lufthansa 457, heavy level 350.
1: Lufthansa 457, heavy, material center, good evening.
0: Centre de Montréal, bonsoir, Air France 83 kg lourd, on est niveau de vol 350.
1: Air France 8, 3 kg lourd, centre de Montréal, bonsoir.

0: Montréal, Air France 8, 3 kilos. On a des soucis de CPDLC. On passe sur 134, décimal 0. Merci, au revoir.
1: Au revoir.

0: Benoît, Air France 377 Lourdes, bonjour, niveau 370.
1: Air France 377 Lourdes, centre de Montréal, bonsoir.

0: Air France 83, 89, uniforme. Bonsoir, Nivelle Voile 370.
1: Air France 89, uniforme, là, je veux, bonsoir.

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1: Now, 57 Juliet,
0: thank you.
1: Now, 57 Juliet, Roger.
0: La France 37, bonjour, je vous
1: remercie. La France 37, bonjour, bonsoir.

0: Bird, 21 Mike Lima, heavy flight level 390, continue flight drop.
1: Beaver, 21 Mike Lima, Montreal Center, roger.
2: Bonjour, la 363 lourd, niveau 370, sur le nom de
1: la France 733 lourd, fond de Montréal, bonjour. Et des conditions devraient s'améliorer si vous allez vers l'est. J'ai pas de plainte, c'est l'altitude sur votre trajectoire d'ici les 2 à 15 prochaines.

56, 733, vous souhaitez vous connecter sur PDLC avec le centre de Montréal, le code est Charlie, vous voulez le uniforme Lima. Bien joué, merci.

0: français 029, quelles sont vos conditions de vol maintenant à niveau 390?
1: C'est turbulence modérée, France 29.
0: France 029, Mathieu.
2: Montreal, United 930 Heavy, flight level 370, QPLC.
0: United 930 Heavy, Montreal Center, bonjour.

0: 7733, est-ce que vous pensez qu'on passe au meilleur?
1: Alors négatif, 7733, toujours turbulence modérée au niveau transfecteur.
0: La France 7733, merci.

0: 2733, est-ce que vos comptes sur vol s'améliorent maintenant?
1: Ah, 2733, on a cru un moment, mais là c'est revenu turbulence modérée à France 2733 actuellement.
0: À France 2733, Roger, j'ai malheureusement pas de rapport sur votre trajectoire. Par contre, au-dessus d'environ 60 000, turbulence légère a été rapportée niveau vol 360. Aucun rapport à niveau vol 350, mais par contre, niveau vol 340, c'est la turbulence légère occasionnelle. Donc, ça semblait quand même être plus bas.
1: Très bien, bah, écoutez, on va voir. Je vous remercie, madame, on se comprend.

0: 081 Lourdes, bonjour, on approche la position 55 Nord, 80 Ouest, au niveau 390.
1: Air France 081 Lourdes, Sonne Montréal, bonjour.

0: On est dans 936, appel centre Edmonton sur 1-3-2-6. Au revoir.
1: Edmonton, 1-3-2, les sentiers, c'est un an 936. Bonne journée.
0: WestJet 669, call me on 13397. WestJet 669, roger. And Turkish 67 Charlie, how's the ride?
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0: roger.

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0: 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Starting to get moderate.
1: 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Messenger 1, 2, roger, distance at level 340.
0: Okay, level 340, United 1-2.
1: Nous de 7-2-2, le centre de Montréal, bon matin, turbulence continue légère jusqu'à niveau vol 350 pour les 25 prochaines minutes.
0: On a été passé, il est à 7-2-2 et on peut confirmer. C'est vraiment très léger, mais il y en a assez peu.

0: arrivé au 7-2 avec les talons.
1: Il est au 7-2, allez-y.
0: Oui, on a intéressé à 3-3-0 pour éviter la turbulence, mais on serait intéressé à peut-être monter à 3-7-0 si on est sur la récente.
1: C'est tout à fait disponible, voulez-vous monter maintenant?
0: Oui, on aimerait ça 3-7-0 pour le 7-2-2.
1: Au 7-2-2, on finit au vol 3-7-0.
0: On fait un niveau 3-7-0 dans le 7.

0: Oeste Sarkat, Ligula Kenza de la Grande.
1: Allez-y, on est à côté.
0: À la Grande 1500, les vents 330 à 15, visibilité 6000, neige légère, plafond couvert à 2600, température 1, point de rosée moins 1, altimètre 2988.
1: Bien, merci, à la Grande, avant d'arriver, 1504.

0: Montreal, bonjour, KLM 147 Heavy, level 400.
1: KLM 147 Heavy, Montreal Center, hello. Delta 153, how's the ride now?
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1: Roger.
3: Elle est dans 330 à 1,5.
1: Désolé. Je vous ai donné la mauvaise météo. Attendez-moi une seconde. Bon, on recommence. Alors, la grande 1,500, les vents 0,50 à 10, visibilité 1,5, 15 000, plafond fragmenté 13 000, couvert 24 000, température moins 0, point de rosée moins 6, altimètre 3005.
3: Unity 0.4.

0: France 158 Mike, Montréal.
1: Je vous écoute, Montréal, Air France 158 Mike.
0: Ah oui, alors une centaine de milles en avant de vous, on a des rapports de turbulence modérée 38 et 40, léger à modéré à 36, et puis des secousses légères de 30 à 34.
1: D'accord, sur une distance de combien cette période de turbulence?
0: Pour une vingtaine de minutes.
1: D'accord, c'est noté, donc 628, 3800 et un petit peu mieux au niveau 360. Eh bien, on prend l'information, on vous rappelle si besoin de descendre. Merci.
0: Roger.
2: Montréal Control, bonjour, Portugal 237 Mike, Heavy Level 380, of course, to Speedlast.
0: Portugal 237 Mike, Heavy Montreal Center, hello.
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0: Roger.
3: So United 913 request.
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1: 80.
3: 80 available.
0: United 913, climb to level 380.
3: Time to level 380, 9913, thank you.
0: Roger, you're welcome. Yeah, 157 Mike, vérifie tout avec moi.
1: Excusez-moi, je n'ai pas copié à 157 Mike.
4: 792
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0: the splitter on. Inward 792, Montreal Center, hello. WestJet 690, Montreal Center, hello.
1: Montréal, juste pour confirmer, on est identifié, c'est ça pour la France 358 Mike.
0: Affirmatif, oui, vous l'êtes.

0: Inuit 704, descend, Inuit 290.
1: Descend, Inuit 290, Inuit 704.
0: Inuit 704, descend de Montréal maintenant sur un 321, bonne journée.

0: Montigny-Woodville
1: 3-0. Salut, Nord-Mestre 4, bonjour, Montigny-Woodville 3-2-0.
0: Montigny-Woodville 3-2-0, Nord-Mestre 4-2.

0: 660 sur 247, pour Pérou Télévision.
1: Dalinar 660, centre de Montréal, bonjour, plus haut dans un instant.

0: Montréal, bonjour, Lufthansa. 430, maintain 103, pour ça.
1: Lufthansa 430 Heavy, Montreal Center, hello.
0: Centre de Montréal, Bombardier 858, bon matin, niveau de vol 360.
1: Bombardier 858, Centre de Montréal, bonjour. Je suis capable, CPDLC avec Montréal, c'est Charlie Zulu, uniforme Lima.
0: Zulu, uniforme Lima, Bombardier 858.
1: Check. Berliner 660, montez niveau de vol 310.
0: Niveau de vol 310, Berliner 660.
1: Check.
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0: Nord 942, appelez-moi sur 118-97. Order 378, Montreal Center Hello.
1: Nouvelle 275, on va
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0: passer 858. Avez-vous de la turbulence au niveau de votre poids, c'est 0?
1: 858, c'est très léger actuellement, 3 6 0.
0: Roger.

0: 88792. Appelez-moi 119.4.
1: Centre de Montréal, bonjour, Air France 1, 58 Mike, lourd, niveau 380.
0: Air France 158 Mike, roger.
2: Ça va aller dans 942, c'est pour nous.
0: Vous allez dans 942, non, pas d'appel pour vous.

0: bombardier 8-5-8. En plus de vos temps, en plus de vos tests en vol, avez-vous une cassette pour un relais? Vous pouvez répéter si vous faites pour 8-5-8?
1: Oui, j'aimerais votre assistance pour un relais, si vous avez le temps seulement.
0: Ah, oui, oui, on attend, oui.
1: Roger, pouvez-vous relayer sur cette séquence-ci un message à Inuit 792? On aimerait en parler sur 1194. Bon, encore une fois, on cherche Inuit 792 sur cette séquence. On aimerait les avoir sur 1194.
0: OK, on vous fait ça 8-5-8. Inuit 792, bombardier 858. Inuit 792, bombardier 858 pour relay. 792, bombardier 858. Montreal, would like to have you on 119.4. 119.4. Correct.
1: Bombardier 858, merci de votre
0: temps. Bienvenue.
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0: Grenard 942, contactez la centre d'Edmonton pour un 3-4-2.
1: Un 3-4-2, Grenard 942, bonne journée. Au revoir.
2: Montreal, United 952 Heavy, flyable 380.
0: That's the 952 Heavy, Montreal, Center, bonjour.
3: Centre de Montréal, Bombardier 858 pour Rétanon.
0: Bombardier 858, allez-y.
3: Oui, 858, pour PSP, CPDLC, je vais vous envoyer une demande pour un niveau 360, si vous pouvez répondre, s'il vous plaît.
0: Certainement, allez-y.

0: Bon, ben, 8-5-8, Montréal. 8-5-8, j'écoute. Bon, ben, 8-5-8, on a eu un petit enjeu avec votre plan de vol de notre côté. C'est maintenant réglé. Par contre, l'impact pour vous, c'est que vous êtes maintenant déconnecté de CPDSD. Donc, reconnectez-vous, Charlie, Zulu, uniforme.
1: Merci pour l'info. On reconnecte Zulu uniformément à Bombardier 8-5-8.

0: Inuit 704, c'est le moyen, bonjour, montez niveau de vol 330.
1: Niveau de vol 330, ici 310 est disponible comme signal, on apprécie 310.
0: Inuit 704, alors j'ai un réautorisé au niveau de vol 310.
1: Montez niveau de vol 310, Inuit 704, merci.
0: Merci.

0: Bombardier 858, le plus rien, un petit peu de temps pour monsieur Krabi.
1: Affirmatif.
2: Montreal Center, g'day, it's Viva 219 Victor Heavy, flight level 380.
1: Speedbird 219 Victor Heavy, Montreal Center, hello.
0: Hello. Montréal Bombardier 858, vers le système rendu.
1: Oui, ça en est clair.
0: Ah
1: oui, toujours bien.
0: C'est Montréal Bombardier 858, vers le système rendu.
1: Oui, cette fois-ci, 5 sur 5, la communication précédente, ça grichait un petit peu.
0: Oh, ok, 858, merci pour ces 5.

0: là, bon après-midi, Valideur 950, niveau de vol 2, 1, 7, en montée, niveau de vol 2, 8, 0.
1: Valideur 950, Centre Montréal, bonjour, montée, niveau de vol 3, 2, 0.
0: Niveau de vol 3, 2, 0, Valideur 950.
1: Ok.
2: Alpha Max, niveau de Saint-Christ, radio check, s'il vous plaît.
1: Bombardier 858, ça aurait clair.
2: Bombardier 858, radio check encore, s'il vous plaît.
1: Oui, ça aurait clair.
2: Et une dernière pour le Bombardier 858.
1: Oui, toujours, ça aurait clair.
2: Excellent, merci beaucoup.
1: Merci.
2: Roger, on s'en est juste à notre 0-0, s'il vous plaît, vous prie 0-0. Excellent, tout le monde, laisse-moi 0-0.
1: Summit 8081, Montreal Center, hello.
0: And Montreal American 133 Heavy, flight level 360, intermittent light chop.
1: American 133 Heavy, Montreal Center, hello.
0: Howdy.
1: Air Canada 829, how's the ride?
0: Mostly smooth at 400.
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0: Radio Nord 950, appelez-moi sur 78-97.
1: 78-97, alors 950.
2: Radio Nord 950, on appelle sur un mot sur 28-97.
0: Radio, merci.

0: prudence 136, une centaine de milles en avant de vous, on a des rapports de turbulences légères à modérées du niveau 360 au niveau 400.
1: Ensuite, vous pouvez les turbulences centaines de milles devant vous jusqu'à notre niveau. Air France 136. Ça vient de commencer à l'instant pour effectivement légère à modérée.
0: Roger, merci.

0: France 58, Papa Heavy, niveau de vol 380.
1: Air France 58, Papa Heavy, moi je suis en Amérique, bonjour.
2: Montréal,
1: Inuit
2: 704, on est prêt pour la descente pour
1: l'époque. Inuit 704, descendez niveau de vol 290.
2: Descendez niveau de vol 290, niveau de vol 290.

0: sorry, missed the last call. Say again, please.
1: San Francisco, pardon, on a des turbulences modérées là depuis environ 5 minutes.
2: Roger, niveau de vol 380 est mieux rendu maintenant.
1: Oh, je suis, on reste là pour un instant, merci, en France.

0: Bonjour à France 088 Lourdes, niveau 360, c'est PDMC.
1: Air France 088 Lourdes, centre de Montréal, bonjour.
2: Montréal, Montréal, unit 793, would like to try 380.
1: NW 793, descend to level 380.
2: Descending to 380, descend to level 380.
1: Roger.

0: Greenwich 781 à 10, si vous souhaitez copier la météo de Pouvernetup de 1900.
1: Greenwich
0: 781, station automatique, vent 320 à 15, visibilité 9, plafond 1900 pieds fragmenté, 2300 pieds fragmenté, 2800 pieds couverts, température moins 3, point de rosée moins 6, altimètre 3016.
1: 3016, merci beaucoup, il doit être 781.
0: Ok.
1: Montréal, salut, Inuit 705, niveau Gros 240 pour 280.
0: Inuit 705, centre de Montréal, bonjour, montez niveau de vol 360.
1: Proposez niveau de vol 360, Inuit 705.
0: Roger.
1: Salut, salut, Nalinor 661, niveau de vol 340.
0: Nalinor 661, centre de Montréal, bonjour.

0: Delta 165, level at flight level 320.
1: Delta 165, Roger, good afternoon. Une web 705, elle dit si vous souhaitez copier la météo de la grande de 1900.
0: Route 705, on est prêt à copier, si possible, on descendra à niveau de vol 340.
1: Inouye 705, descendez niveau de vol 340.
0: Descendez niveau de vol 340 et prêt à copier Inouye 705.
1: Inouye 705, Roger. Alors, vent 050 à 12, rafale 19, visibilité 1,5, plafond 5900 pieds segmenté. 24 000 pieds couverts, température moins 3, point de rosée moins 5, altimètre 2,995. Dans les remarques, on indique que la pression baisse rapidement.
0: 995, merci, Louis 705.
1: Roger.

0: Dolinard 661, Montréal.
1: Ah, écoute, pour Dolinard 661.
0: Dolinard 661, je sais bien que vous allez descendre là bientôt, mais environ 5 à 10 minutes devant, plusieurs rapports de turbulence légère à modérée, niveau de vol 350 et plus haut. Pas de rapport récent à 340 et plus bas.
1: Ça, on va voir s'il y a quelque chose pour la tentative de tourner dans le système.
2: Salut.

0: Alinor 661, lorsque prêt, descendez niveau de vol 290.
1: Lorsque prêt, descendez niveau de vol 290 d'Alinor.
0: Alinor 661, Roger, est-ce que vous voulez copier la météo de Bagotville de 1900?
1: Formatif pour Alinor 661.
0: Alinor 661, vent 100 à 7, visibilité 1.5, quelques nuages à 300 pieds. Plafond 1100 pieds couvert, température 1.1, point de rosée 9, altimètre 2.9.8.8.
1: Je vais copier sur 2.9.8.8, Marie-Lance
0: 6.6.1, merci. Marie-Lance 6.6.1, appelez le centre de Montréal sur 1.3.4.6.5, au revoir.
1: Centre de Montréal 1.3.4.6.5, Marie-Lance 6.6.1, c'est à quoi?

0: Kinouette 705, appelez-moi sur 1-3-3-7-7.
1: Kinouette 3-3-7-7, Kinouette 705.
0: Kinouette 705, roger.

0: C'est Nouet 705, lorsque prêt, descendez niveau de vol 290.
1: 290, lorsque prêt, Nouet 705.
0: Nouet 705, appelez le centre de Montréal sur 1-3-2-1. Au revoir.
1: 3-3-2-1, salut, Nouet 705.

0: plus tôt on arrive, ils veulent vol 230 pour 280.
1: Kilo 782, le centre de Montréal, bonjour, montez niveau vol 360.
0: Montez niveau vol 360, niveau 782.

0: il nous reste un 2-3, mon gars. Pas de soucis, il nous reste un 2-3, mon signe, il nous reste 3-0-0. Il nous reste un 2-3, Roger, il faut aller direct au bref.
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0: Cathay 805 Heavy, Montreal, Canada, bonjour. Ray Brick, Inuit, ça fait 2-3, fais-moi sur 1-1-9-4 avec votre question.
2: Élite 723, on voulait savoir s'il y avait des rapports de turbulence sur notre route pour Montréal.
0: Sur votre route, je n'ai pas de rapport. Les seuls rapports que j'ai, c'est la modérée à 400, donc ça devrait être peut-être de turbulence occasionnelle légère. Si vous avez quelque chose, sinon ça devrait être calme.
2: Je pense que vous avez dit qu'il n'y a pas vraiment de turbulence pour l'instant, donc je vous reviens avec, on va peut-être demander plus haut dans quelques instants.
0: Juste ma vie.

0: pouvoir regarder l'état 7-3 de Brest, disponible au niveau de vol 380.
1: Pilote 7-2-3, c'est disponible, juste préciser mes rapports de turbulence. Donc, sur votre voie, 380 turbulence légère, 400 turbulence modérée. Donc, voulez-vous tout de même 380?
0: Ah, ok, on n'avait pas capté sur votre turbulence. Donc, dans ce cas-là, on prendrait peut-être 360 pour une état 7-2-3.
1: 360, c'est 4. Donc, Pilote 7-2-3, monté niveau vol 360.
0: On monte au niveau de vol 360, merci, état 7-2-3.

0: Roger, good afternoon. Delta 299, heavy 380.
1: Delta 299, roger. Inuit 782, contactez-moi maintenant sur 1.377.
0: Allez-vous, 1.337, Inuit 782.
1: Inuit 782, roger.

0: Et le 7-2, tu prends contact avec moi maintenant sur 23-3-0-2.
1: Maintenant, tu as un 3-3-0-2, 8-7-2-3.
0: Et le 7-2, tu prends un Roger.

0: Numéro 782, contactez-moi maintenant sur 23302.
1: 4 Center, Route 45, Navy. Bonjour, Red Level 400 CPDLC.
0: 4 45, Roger, bonjour.
1: Avec Inuit 782.
0: Inuit 782, Roger.

0: Avalanche 1-2 Victor Heavy, Moyen Center, roger, bonsoir.
1: Bonsoir.

0: City Montreal, United 970, heading level 5, level 350.
1: United 970, mobile on Roger.
2: Québec 19-20 sur TMCO.
1: Québec 19-20 sur le moment, bonjour, montez au niveau de vol 34 devant.

0: Québec, de Canada, contactez Montréal 12787. Bonsoir. François, tu sais que Québec, tu sais la convoi.
1: Montreal, KP805, Title 350 is smooth.
0: KP805, Roger.

0: Madame, est-ce que vous avez le temps pour la ligne 3Z dans le Nord, ça me capte ici.
1: Le 9-5-1, Roger, je l'attends toujours, au bien d'habitude.
0: Je copie pour le 9-5-1, merci.
1: Roger?

0: C'est le 951 pour une raison. Sinon, on ne reçoit pas les séquences vidéo pour le moment. On a de la difficulté avec notre équipement.
1: Le
0: 951 Radio, je viens de vous aider que je la reçois. Désolé.
1: Il n'y a aucun problème, on va contacter la radio au bientôt. Il n'y a pas de trouble pour le
0: 951. Air Canada 311, Montreal.
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0: Roger. Steve 20 Romeo, Montreal.
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0: United 9-5, mon gars.
1: Allez-y pour le 9-5.
0: Juste pour votre information, nous n'aurons pas de météo à Val-d'Or, là. On a une panne d'équipement national.
1: Il n'y a pas de problème, on a réussi à les contacter pour le 9-5. Merci beaucoup.
0: Mathieu.
2: Montreal United 9, I'm sorry, 422 Heavy, flight level 3, Roger.
0: United 422, Roger.

0: Elle est Nordap 5-1, l'Octopia descendu au niveau de vol 290.
1: L'Octopia descendu au vol 290, elle est Nordap 5-1.
0: Elle est Nordap 5-1, Roger. Elle est Nordap 5-1, contactez le centre de Montréal maintenant sur 1259, bon bon.
1: 1259, 9 Nordap 5-1, bonne soirée, merci pour l'aide.
0: Bonne soirée, ça me fait plaisir.

0: Hotel, North Mammoth Hotel 431 Heavy, flight level 350, CPD.
1: Lufthansa 431, Roger, bonsoir.
2: Oui, le sommet de Montréal, bonsoir, France 137 Tango Lourd, niveau 390, c'est calme.
1: France 137 Tango, Roger, bonsoir.
2: Bonsoir, madame.